0: 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A big, big, big problem. 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
1: Si on s'en dit, quel bac supérieur à la normale. Fréscade de bébé ça là actuellement là, il était à 210. Donc, les fréscades de bébé ça à niveau ça, qui a pris un bac, qui a battu trop fort, ils connaissent le son arrêt.
0: Oui.
1: Pour qu'on le campé. Et le campé, souvent réagit à temps pour courir animer. Pour
0: expliquer
1: la mourir. On a, il y a 166.
0: OK. Pourcentage pour le survivre là?
1: Non, il y a plus de chances pour le survivre. Donc, non. Les sociales, quand nous venons, ils ont déjà fait à temps.
0: Donc,
1: l'oxygène de bordel. Ça veut dire que tout le monde a besoin de l'oxygène de
0: bordel. C'est ça, oui. Bon, bon combat à vous-même.
1: Merci beaucoup.
0: Et à vous-même, nous, on va être en vivant. C'est tout ça. Bon combat. Bon combat. 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
2: Ça va vite?
3: Hein?
2: Ou à quoi? Bonjour.
1: It'll be.
2: See, these needs to be filled. They're empty. Bonjour.
3: Bébé qui était là, et bébé Tita, il était arrivé, mouri, à cause, il était plusieurs pathologies associées. Maman va déjà venir à l'hôpital, maman fait, exemple, quand on m'a mal fait accouchement, les petits m'ont venu dans le service, donc, il y a plus de chance et bah, un paquet de complications jusqu'à ce qu'il a mouru, au lieu d'y améliorer, qu'il a été obligé de décompenser, et depuis qu'il a décompensé, même si c'est sur l'oxygène, saturation avec fréquence cardiaque, il y a une tendance à chuter. C'est ton bébé, nous passons pile mise à l'heure. Le bébé a fait plus qu'on 22 jours dans le service. Hein. Et les filets ou bien les décédés, donc ça a été qu'est bien à cœur. Parce que nous faisons tout le monde impossible.
2: OK. Oui. L'oxygène dépendant.
3: Oui, oxygène dépendant.
4: Juste moi, ça a été un peu bizarre parce que nous avons besoin de sauver vite tout le monde. Nous sommes obligés de mettre des motos dans le.
2: Combien de bons nous avons mis à
4: l'heure? Nous avons mis deux. Nous avons mis deux chita des motos, moi, chita des motos. Si
2: vous mettez une couche plate,
4: vous mettez une sous moto comme ça, vous mettez l'autre là parce que chita sur les jambes.
2: Hey, et puis, grosse, deux bagages ça.
4: Oui, nous avons tourné comme ça encore. Nous avons tourné, nous avons même nous avons mis un coup de balle en bas, coup de balle mal derrière.
2: Avec Barry qui a explosé.
4: Qui a explosé. Mais nous avons pris ça quand même. Nous avons obligé à aller quand même. Nous avons payé le problème. Ouais. Après, nous avons démissionné encore. Ça a fini encore. Nous avons pris encore. Même j'ai encore mal ensemble avec elle.
2: Parce que.
4: Allez, vite, nous avons bien sauvé.
2: Et nous avons perdu deux.
4: Oui.
2: Dans le premier problème. Non. Et puis, c'est parce que. Il était bloqué route là.
4: Oui, route là était bloquée. Nous ne pouvons pas passer ni sous machine.
0: There's a lot of things pulling me in different directions. 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
2: Nous mettons gants pour les pour pas garçons et
5: tout.
2: Les garçons et mais nous bagages.
5: Quand ça arrive, on va porte ouverte pour être moi, pour nous compte. Et puis, même tout le monde porte ouverte, et puis.
6: On fait une belle figure dans vous, ça.
2: Moi, là, on a une belle petite dans les
6: atouts. Ah. Et vous êtes tout à fait un Ulysse.
2: Vous attendez, tout à fait.
5: Moi, je l'aime dire les choses.
2: Josny, oui, les belles.
5: Josny.
2: Josny.
5: Dans ton effort, là,
2: C'est nous qui pouvons baptiser.
6: Tout à fait un Ulysse.
2: D'accord.
6: Et vous mettez vous bien bien à vous.
2: Ouais. Merci. Depuis qu'on vient faire volontariat, on va vous bien. À tout à l'heure.
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7: C'est des sujets pour 91, les gens qui sont victimes de violence et l'armée d'Haïti. Et les jeunes qui sont en bataille, qui sont blessés, n'importe qui, l'armée qui connaît chercher, qui est en train de se un groupe de jeunes qui ont milité à l'époque, nous avons eu un espace comme ça, nous avons profité de lui pour nous commencer. Il y a une équipe qui a milité, qui est médecin, qui a venu soigner les gens dans la zone. Et c'est dans un petit bar qui commençait en juillet comme ça, et puis il y a des gens qui viennent qui commençaient à demander des petits bourrades dans la santé, et puis nous commençons à aider. Mais le problème est une sérieux, c'est que nous avons regardé presque toutes mes dames qui viennent, elles ont toutes des problèmes d'infection, elles ont toutes des problèmes par exemple, le docteur. Et tout le monde a fait dans des conditions qui sont vraiment dures, nous avons décidé, nous avons dit bon, André, ici, commençons maternité. Pas bon parent qui t'a amené là pour mourir, pour essayer de mettre toute vie, puis mettre sous pied, pour la payer.

0: Today's a big day. We're opening our second clinic. There's still no access to healthcare because of the new attacks happening up in the mountains. 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
1: Nous sentons que la population a besoin de ça.
2: Honneur et mérite à Jose Ulysse en reconnaissance de son engagement dans le domaine de la santé et le bien-être de la population haïtienne. Félicitations pour l'ouverture de cette clinique hospitalière à la bonne dose. Encore une fois, merci.
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3: C'est tout ton fierté, c'est tout ton espoir. Pour moi, que mon petit monde qui quitte ça, il y a comme moyen. Et avec une certaine sécurité pour choisir venir à Haïti.
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2: Nous capables d'applaudir les femmes qui travaillent dans la Fondation Fontaine, dans la Cité Soleil, malgré la situation difficile en Haïti. Applaudissez, Madame Elise, pour vous.
0: Merci pour les gens qui ont organisé et sommet ce sujet qui est important et qui rassemble nous toutes jeunes qui sont venus au pays. 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C'est là, pas ou en haut, pas ou en bas, ou décider de continuer à avancer, et puis opportunité, pas d'opportunité à prouver pour. 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